0: baú, baú, baú,
1: Mix.
0: Baú da Mix Express.
1: Je suis désolé. Lo siento. Ich bin traurig. Sono spiacente. Perdóname.